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1: Attendez, bonjour et bienvenue à toutes et à toutes sur cette matinale énervée, au moins la 58e, peut-être la 59e. Bonjour Mathieu.
2: Et bonjour Gaston, bonjour tout le monde.
1: Ah Mathieu, oh, vous êtes très bas ce soir, ce matin.
2: Je fais des trémolos dans la voix.
1: Et vous êtes rendu donc dans cette matinale spéciale post-semaine un peu gueule de bois, si vous n'étiez pas là. Si vous étiez en vacances, par exemple, aux Caraïbes ou à Palavas-les-Flots, vous ne vous êtes peut-être pas rendu compte de la situation dans laquelle nous sommes, mais en ce 17 juin 2024, nous avons encore de la pluie.
2: Et donc, nous avons aussi constaté, au-delà des normales de saisons très basses et très pluvieuses, un taux d'alcoolémie qui a monté en flèche avec le taux d'humidité qui nous met dans une situation assez compliquée ce matin car les yeux sont un petit peu collés, les deux paupières sont collées entre elles comme deux bons vieux amoureux. Oui Gaston.
1: Waouh.
2: Je t'ai eu là.
1: Ouais, tu m'as scotché au poteau.
2: Il était
1: N'oubliez pas
2: yeux.
1: De boire 5 fruits et légumes par jour. C'est effectivement une semaine de gueule de bois, une semaine de gueule de bois politique et surtout un dîner, un gros dîner offert par chez notre pote et un dîner qui s'est fini tard, voilà. Et on n'a pas l'habitude nous de manger des magrets de canard et un entrée, plat, dessert,
2: fromage.
1: Apéritif, fromage. Dessert, trop dormant,
2: à la française,
1: à 22h, mais nous sommes quand même là ce matin, et Mathieu, nous pouvons saluer notre propre effort.
2: Bonjour le propre et bonjour l'effort, on vous embrasse très fort du coup, voilà. Non, mais je vais continuer de faire des publications pour attirer les foules sur notre émission parce que j'ai
1: tout
2: pas
1: à fait, tout à fait.
2: Intéressant à dire.
1: Et en dehors d'attirer les foules sur notre émission, vous pouvez aussi nous contacter, nous laisser un message WhatsApp par exemple que nous pourrions faire écouter à tous les auditeurs, quelque chose que vous auriez envie de partager, et vous pouvez envoyer au 06 75 85 05 06 71 15 85 05. N'hésitez pas si vous avez un petit message à faire passer.
2: Si vous voulez attirer les foules aussi, nos amis mince, comment on dit, c'est pas les haltérophiles,
1: les auditeurs,
2: les fans d'oiseaux,
1: auditeuristes.
2: Ah oui,
1: la LPO.
2: La LPO. Si vous voulez attirer les foules sur Radio Super, vous pouvez aussi le toit les accueillera avec. Par rapport à attirer les foules, tape une musique là, vas-y, c'est
1: ah oui.
2: Gênant.
1: Et ben, ça tombe bien parce que ce week-end, alors que je faisais des allers-retours chez moi et qu'il y avait une pure ambiance dans la rue, je croise ce tout jeune papa de la rue de Goy, cheveux courts, barbichette bien taillée quand même. Et qui me dit le son, on commence à parler musique, son, et il me parle de son père qui était dans les années 90-2000 DJ qui s'appelle Lérien et qui traîne, il officie plus beaucoup mais il traîne dans le coin toujours autour d'Arlan. Vous avez peut-être vu des graphes, vous avez peut-être entendu un peu de boom boom. Et donc je lui dis vas-y, on écoutera ça pour la matinale énervée. Alors je n'ai pas écouté, j'ai une idée de ce qui va se passer, c'est à peu près ce qui se passe derrière nous en ce moment. Ça vient des free parties des années 2000. Celle-là vient tout droit d'une free party de Toulouse le 10 juin 2000. Mathieu, qu'est-ce que tu faisais le 10 juin 2000?
2: Oh bah c'était il y a déjà... Non, le 10 juin 2000, déjà 24 ans.
1: Voilà.
2: Et ben j'avais 3 piges, je devais jouer avec mon caca ou manger des framboises dans le jardin.
1: Et ben alors, ça veut dire que tu as raté cette free party.
2: Ah merde! Ah merde! À je
1: Toulouse.
2: Savais que j'avais loupé quelque chose.
1: Au lieu d'être dans l'Allier, tu aurais pu être.
2: En train de faire du vélo en slibar.
1: Dans la Haute-Garonne.
2: Être en slibar, mais sous exta. D'accord.
1: Allez, ah on écoute les riens. Alors, ça dure 15 minutes. On va peut-être pas vous le mettre en entier, mais ça va nous laisser le temps d'aller faire couler le café. Et de nous mettre un peu de nous mettre un peu de
2: comment, des gouttes dans les yeux. Là, allez, va faire du café, stagiaire.
3: Oui, d'accord.
1: Alors, si vous voulez faire un stage à Radio Super et pour faire du café, n'hésitez pas. Et au programme ce matin aussi, on peut vous annoncer beaucoup d'articles qui nous ont interpellés lors de cette semaine. Allez, on va essayer de se réveiller un peu plus avec Les Riens, c'était à Toulouse dans les années 2000.

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2: Et oui, nous sommes de retour dans l'émission La Matinale Énervée sur Radio Super. Qu'est-ce que c'est Radio Super ? C'est une radio associative sur les territoires qui fonctionne grâce à des bénévoles. Tout est bénévole et vous pouvez vous aussi être bénévole, venir parler à Radio Super à l'occasion d'une émission, proposer une émission régulière ou une émission spéciale sur un événement. Et on va la garder celle-là, je l'ai bien faite.
3: Hein. Nickel. Coupez.
2: Coupez. Allez, tout le monde rentre chez soi.
3: Devenez bénévoleur, vous aussi.
2: C'était Lérien, donc une personne qui est maintenant dans le coin. Une free party qui s'est passée à Toulouse le 10 juin 2000. Si vous y étiez, n'hésitez pas à nous le dire sur les réseaux. Et alors Mathieu, c'est quand même la matinale énervée, il est 8h16, on n'est pas encore bien réveillé, mais on va vous bercer, chers auditeurs, chères auditrices, avec quelques lectures de petits articles tirés cette semaine du Canard enchaîné.
3: Tout à fait.
2: Alors, voilà le palmipède le plus énervé de la France.
3: C'est un peu une matinée à plumes hein, ce matin, c'est la thématique. Alors, la mare au canard. Les vainqueurs fin prêts pour leur procès. La soirée électorale de dimanche a été marquée par un regrettable oubli. Aucun commentateur n'a rappelé

0: rappeler que le parti qui venait de triompher aux élections européennes est le même que celui qui a rendez-vous au tribunal le 30 septembre prochain pour avoir détourné près de 7 millions d'euros de fonds publics du roulement de tambour Parlement européen.
1: Oh non, c'est pas vrai.
0: Le RN, pas la route nationale, mais bien le RN. Et 27 de ses vedettes, la famille Le Pen en tête, sont poursuivis dans la fameuse affaire des emplois bidons d'assistants parlementaires, grassement payés par l'Europe entre 2004 et 2016, alors qu'ils bossaient en réalité pour le parti. Parcourir les 155 pages de l'ordonnance de renvoi vaut le détour. Championne toute catégorie de l'embauche de collaborateurs imaginaires, les collaborateurs ils connaissent, hein. L'ex-députée européenne Marine Le Pen a enrichi 5 de ses proches. Un coquet détournement évalué à 485 000 euros. Durant l'enquête, celle qui compte se représenter aux législatives dans le Pas-de-Calais et vise l'Élysée pour la suite, avait déclaré au juge sans sourciller, je cite, « Oui, un assistant parlementaire peut travailler pour un député qu'il n'a jamais rencontré. » Fortiche. Je continue un petit peu ou...
1: Bah oui, quand même.
0: Allez, prime à la casserole. Dans la famille Le Pen, la sœur Yann a elle aussi ravi les enquêteurs. Rémunérée plus de 5 ans, entre 4 876 euros et 5 050 euros par mois, au service, prétendument, de Bruno Gollnisch, la frangine de Marine, et maman de Marion Maréchal. A fini par l'avouer, je n'ai jamais bossé sur un dossier politique européen, je n'en ai pas les compétences et cela ne m'a jamais été demandé. Gloops. Il faut dire que la malheureuse avait été trahie par l'un de ses mails. Je cite, au fait, ce serait pas plus simple de faire un contrat front? C'est pas risqué que Marine me prenne sur elle? Tu sais que le secret n'existe pas chez nous. La preuve. N'oublions pas, N'oublions pas le cas de Jean-Marie Le Pen, ce bon vieux JMLP.
1: John Mary,
0: accusé d'avoir été l'un des grands Manitou. C'est toujours pratique un Manitou dans une ferme à côté des porcs. Manitou de la fraude en rémunérant comme assistant parlementaire son chauffeur, lequel ne savait pratiquement pas écrire. J'ai fait des guillemets avec les doigts, la honte.
1: Ne savait pas qu'il...
0: Ouais, Papy Le Pen le serait moins pour assister à son procès. Saisi par ses filles, la justice doit décider le 3 juillet s'il en a les facultés ou non de savoir écrire ou pas.
1: Et alors, qu'est-ce que... Bah voilà où on en est.
0: Je sens que Gaston va avoir des cours de FLE intensifs.
1: Imaginez qu'on vous paye 5000 euros par mois, parce que c'est à peu près le salaire, je crois, d'un attaché parlementaire européen. Et votre défense, c'est de dire, ah, moi, on m'a rien demandé, je ne savais pas qu'il fallait faire quelque chose, en plus je n'en ai pas les compétences.
0: Le seul mail que vous envoyez, c'est celui qui vous trahit. Mon emploi fictif, faudrait pas con quand même qu'on fasse un truc un peu plus carré.
1: Qui se verrait un peu moins. On pourrait avoir un poste à l'Assemblée nationale, par exemple.
0: Oh la con, tu l'as mis sur Twitter.
1: Alors, oui, voilà, imaginez, c'est ça qui va arriver au pouvoir. Des gens... qui ne travaillent pas et qui reçoivent de l'argent. Alors là, on parle du Parlement européen. Imaginez bien que une fois au Parlement, à l'Assemblée nationale, ce sera à peu près la même chose. On peut imaginer que ce sera à peu près la même chose. On lance les paris. Moi, j'ai un petit article aussi, mon petit Mathieu.
0: Lancer les paris qui ne soient pas.
1: Si tu te souhaites.
0: Au comment gouvernement aussi. Hein.
1: On peut annoncer aussi le pari qu'il ne soit pas au gouvernement, mais pour ceux qui y seront, on peut lancer le pari. Alors, des réformes en fin de vie, Mathieu, je te l'annonce. CIJ, donc toujours du canard enchaîné, du mercredi 12 juin 2024, donc la semaine dernière.
0: Celui qui va sortir.
1: CIJ, la fin de vie, le projet de loi sur l'aide à mourir, promis par Macron, laborieusement discuté depuis le mois de mai et qui devait être voté en première lecture le 18 juin, est mort. Il a été enterré comme tous les travaux en cours à l'Assemblée nationale par la dissolution de cette dernière. Zappé aussi le projet de loi controversé sur l'audiovisuel qui prévoyait le regroupement des entreprises du service public. Ah, ça c'est dommage. Mais à peine délivré des chaînes macronistes, France Télé et ses, des chaînes du macronisme, pardon, France Télé et ses semblables pourraient vite déchanter en cas d'arrivée au pouvoir du RN qui est impatient de les privatiser. Est-ce que Mathieu, vous savez ce que ça veut dire la privatisation du service public ?
0: Alors, j'aimerais bien qu'on m'explique. Hein.
1: Eh ben, ça voudra sûrement dire que les France Info, les France Culture, les France Inter deviendront des radios plutôt partisanes, plutôt comme CNews en fait.
0: Ah oui, d'accord.
1: Parce que s'il y a un patron qui peut décider de qui il embauche, qui reste là, eh bien, ils se feront virer. Alors, on peut dire la situation n'est pas parfaite. Puisque...
0: Un peu des SNCF de la radio
1: Pire, parce que c'est un média.
0: Oui.
1: Un média, ça sert à
0: médiatiser.
1: À médiatiser. Et à médiatiser quoi
0: De l'information, du journalisme.
1: Et du coup, si c'est
0: ça
1: un patron...
0: Ça met en danger le journalisme.
1: Voilà.
0: La liberté de la presse.
1: La liberté de la, enfin, la, liberté de la presse.
0: Ouais, bah
1: la
0: ça va, je vais tenter un truc de la un peu... Oui,
1: ouais, mais c'est très bien, c'est très
0: okay,
1: bien.
0: Okay, ok.
1: Allez, 10 sur 20.
2: Yes.
1: Attends, non, c'est pas beaucoup. le texte sur l'agriculture répondant au foin des paysans en début d'année et visant à maintenir le nombre d'exploitations fait chou blanc. Quant à la réforme constitutionnelle modifiant le corps électoral en Nouvelle-Calédonie et à la révision du droit du sol à Mayotte, elles prennent l'eau aussi. Cool, du même tout, les commissions d'enquête en cours, comme celles consacrées aux violences sexistes et sexuelles dans le cinéma, la mode et le pub, dans la pub. Même sort pour les commissions sur la souveraineté alimentaire, l'autoroute A69 ou l'aide sociale à l'enfance. Mais ça, bon, ça c'est pas très important.
2: Ça va.
1: Meilleure nouvelle, la réforme visant à durcir les règles de l'assurance chômage, pondue par le Premier ministre, et de fait, mise à l'arrêt. Coup de bol pour Gabriel Attal, Mathieu et moi, qui pourraient bientôt pointer à France Travail.
0: Excellent ça.
1: Ah voilà, bah ça, on a gagné un mois de travail. Ouais.
0: En rebond, nous parlions de presse. J'avais envie de vous décrire une petite caricature de presse dans le Canard, toujours. Titré « Guillaume Meurice licencié par France Inter ». Et avec un dessin, j'imagine, de la patronne de Radio France.
1: Je crois que c'est plutôt la directrice de France Inter, notre bonne vieille Adèle Van Rett.
0: Qui met un grand coup de balai dans un journaliste qui a un micro à la main type micro-trottoir. Avec une petite expression de cette dame qui dit « Hop, ce sera tout propre pour l'arrivée de Monsieur Bardella avec tout le groupe de Radio France pris dans le lot ». Alors, ça calme, hein ?
1: Ça calme, hein. Allez, dehors les Meurice et les autres, et tous ces copains.
0: Si vous aussi, vous avez envie de nous partager des articles ou de réagir à ces actualités brûlantes et fâcheuses, n'hésitez pas à nous envoyer un vocal sur WhatsApp ou un texto à France Inter ou au 06.
1: Tu connais pas mon numéro par cœur comme ou alors 06 71 15 85 05 71 15 85 05
0: ou sur les réseaux sociaux de Radio Super bien sûr.
1: Voilà, dont on a même Instagram à ce qui paraît.
0: Eh oui. Eh oui. Nous sommes gents.
1: Nous sommes des jeunes. Et retrouvez toutes nos vidéos TikTok bientôt. On va se musiquer avec...
0: la gueule. Comme ça, on ira se caféiser la grande gueule. Car le café est toujours sur la matinale énervée.
1: Voilà. Alors, on a Missy Elliott. Tu veux un petit remix de Missy Elliott ?
0: Oui.
1: Lose Control.
0: Ah oui, ça
1: parce
0: c'est
1: que
0: parfait.
1: Là, on est en train de perdre le contrôle, Mathieu. On perd pied.
0: Pied.

0: Si tu la
1: les masques qui fumaient des clopes.
2: Issus de l'atelier animaux et rock. Et rock et animaux plutôt. Que vous pouvez retrouver dans le label Le Vilain Chien, que j'aime particulièrement, sur Bandcamp. Vilain Chien qui est à Chalon-sur-Saône. Cette belle ville de Chalon-sur-Saône, pleine de talents.
0: Ah,
2: on embrasse tous les kikis de la Méandre qui nous écoutent sans aucun doute.
0: Tous les matins, ou en tout cas tous les lundis matins, ou alors en tout cas presque tous les lundis matins. Et une petite on reprend avec la lecture d'articles,
2: ah oui,
0: petit
2: alors Mathieu.
0: Moi j'ai un diptyque. Plutôt un diptyque.
2: Ah, pardon.
0: C'est deux articles qui vont très bien ensemble et qui, Mathieu, pourraient changer le cours de la matinale énervée.
2: Oh putain.
0: Pour toujours.
2: Soyez attentifs.
0: Je vais commencer par le chauve le plus connu, en ce moment.
2: Zizou.
0: Non.
2: Ah.
0: Pire.
2: Oh non, Ciotti.
0: Ah, travail, famille, Ciotti nous signe cet article. Pour éviter donc à Éric Ciotti de s'épuiser en explications en berlificotée afin de justifier son ralliement à Marine Le Pen et à Jordan Bardella, le canard enchaîné, lui propose gratis, parce que c'est un article bien sûr du Canard enchaîné du 12 juin 2024, le canard lui propose gratis un discours clair et percutant qu'il n'a plus qu'à recopier. Alors écoutez bien. Essayez de trouver là où je vous emmène. Très très bel article écrit par HL. C'est librement que je me suis rendu à l'invitation du RN. Je n'ai subi de sa part aucun diktat, aucune pression. Une collaboration a été envisagée entre nos deux partis. J'en ai accepté le principe, les modalités en seront discutées ultérieurement. À tous ceux qui attendent aujourd'hui le salut de la France, je tiens à dire que ce salut est d'abord entre nos mains. À tous ceux que de nobles scrupules tiendraient éloignés de notre pensée, je tiens à dire que le premier devoir de tout Français est d'avoir confiance. À ceux qui doutent comme à ceux qui s'obstinent, je rappellerai qu'en se raidissant à l'excès, les plus belles attitudes de réserve et de fierté risquent de perdre de leur force. Alors le palmipède n'a aucun mérite, désolé Mathieu. Il s'est juste contenté de recopier en changeant seulement deux mots. Alors RN à la place de Führer et parti au lieu de pays. Le laïus prononcé le 24 octobre 1940 par le maréchal Pétain qui venait de rencontrer Hitler à Montoire. Alors certes, la comparaison ne fait pas le détail, mais les nouveaux amis de Ciotti, eux, le font. Et voilà, Ciotti qui est toujours enfermé dans son bureau. Et là, les Républicains, c'est malheureusement la débandade un petit peu...
2: Attends, mais tu nous fais un petit résumé là de ce que tu viens de dire ?
0: Non, alors c'était en fait, c'est le canard enchaîné qui a proposé à Ciotti d'accord. d'écrire son prochain discours.
2: D'accord.
0: Et ils ont juste remplacé...
2: grand remplacé.
0: Ils ont grand remplacé Führer et Pays dans le truc par RN et parti. C'est le discours qu'a prononcé le maréchal Pétain en allant rejoindre ce cher Adolphe.
2: Alors, vous nous avez parlé d'un...
0: d'un diptyque.
2: Ah, j'ai jamais à le prononcer, diptyque.
0: Voilà, parce que... qui va largement influencer sur notre radio, puisque cela pourrait changer le cours des choses et notre représentant régional préféré. Alors, le chauffe qui peut d'Éric Ciotti. Ça, c'est facile. Hein. Il a donc craqué en direct sur TF1 le 11 juin. Éric Ciotti a annoncé un son ralliement à une union des droites dominées par le RN, une bascule qui se serait faite la veille selon l'entourage de Laurent Wauquiez et qui est d'abord destinée à sauver la peau de Éric Ciotti.
2: Éric.
0: Mal en point dans sa circonscription des Alpes-Maritimes, Tim, et mal parti pour les municipales à Nice où la liste de Bellamy est largement devancée par celle de Bardella. mais aussi par celle de Marion Maréchal. Alors, François-Xavier Bellamy. Hein.
2: Pas le...
0: Négocier avec nous, c'était sa seule option.
2: Pas le clan tout entier, voilà. Le clan va bien, on vous rassure.
0: Pour rester député à Nice, esclave 1, élu RN de la Côte d'Azur. Et pour continuer de rêver de la mairie, on a essayé de le dissuader en lui disant que le RN était une solution de court terme, mais il n'a rien voulu entendre, déplore un membre démissionnaire du staff Ciotti. Un deal avec partage des 9 circonscriptions des Alpes-Maritimes était aussi à l'étude avec l'ex-directeur de campagne de Marion Maréchal, l'identitaire niçois Philippe Vardon. Avant même que court la rumeur d'un ralliement de Ciotti au RN, l'encore président du LR avait déjà subi lundi matin lors d'une réunion en visio des députés LR les tirs croisés de ses opposants, notamment ceux d'Aurélien Pradier du Lot, qui a mis la nouvelle défaite de LR aux européennes sur le compte d'une absence de leadership interne. Boum, ça fuse, bam, ça part dans les brancards. Piqué au vif, Ciotti s'est illico défaussé. Peut-être que ce serait mieux passé si Retailleau ou Pradier avaient été élus chef du parti. Sûrement. Depuis, Larcher, Marley et les autres ont demandé la démission de Ciotti. Si celui-ci semblait un peu isolé, mardi après son coup d'éclat, il n'est pourtant pas seul. Le président des Jeunes Républicains, Guillaume Carayon, qui a échoué à se faire élire député européen dimanche, a lui aussi fait ami-ami avec le RN. On retourne vite sa veste au RN1 pour décrocher une investiture dans le Tarn où son père Bernard a longtemps été député. Et W. Dupuis dans tout ça. Alors, W. Dupuis résiste. Wauquiez résiste. Il est en ce moment même debout à Gergovie sur un cheval armé d'un glaive pour chasser les chauves.
2: Pour fendre les méchants.
0: Non, alors même, non, il n'est pas vraiment, sûrement pas en train de faire ça. Il a sûrement d'autres chats à fouetter. Même son protecteur Laurent Wauquiez a fini par lâcher Éric Ciotti.
2: Il n'y a
0: aucun avenir pour les combinaisons d'appareils, cinglait-il sur X, une heure avant l'intervention du Niçois. L'ex-patron de LR a décidé de se présenter en Haute-Loire, quitte à renoncer à sa présidence de région. C'est dire si l'heure est grave.
2: Eh ben
0: moi, je vais aller voter en Haute-Loire.
2: Bah dis donc.
0: T'as vu cette nouvelle, peut-être?
2: C'est dingue, ça.
0: Non, mais Laurent Wauquiez va renoncer à la présidence de la région. Pour être élu député de la Haute-Loire.
2: Eh ben, on aimerait bien voir ça.
0: Ouais.
2: Bah, je veux dire... Alors, on peut peut-être se mettre un petit peu de reggaeton.
0: Tu veux du reggaeton, Mathieu?
2: Ah ouais, s'il te plaît.
0: Alors, qu'est-ce qu'on a? Alors, le truc, c'est que je n'ai aucune possibilité de savoir ce que je veux mettre, puisque c'est une playlist sortie un peu des favelas de mon ordinateur.
2: Bah c'est super. Il faut tu mets un truc où il y a papy dans le titre.
0: Pachamami. Les Damos d'Oro de Danalou. Alors on l'a peut-être sûrement déjà écouté, mais c'est un titre un titre syncrétique, je dirais. Vous êtes toujours dans la matinale énervée sur Radio Super. Il est 8h39.

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1: Et voilà, c'était le Damo Duro de Danalou. Et oui, nous sommes bien en verve ce matin, comme nous le dit un auditeur. Alors, et tout doux, parce que la digestion est difficile. Le café n'a pas encore été ingurgité.
2: L'intestin est bien en verve, l'intestin de Gaston est bien en verve aussi. Et nous avons reçu des menaces. Et oui, parce qu'un auditeur, Victor, pour ne pas le citer, nous dit « Faites attention les gars » en nous envoyant une vidéo des réseaux sociaux, en nous montrant l'exemple d'un jeune homme qui a créé un brouilleur d'ondes anti-reggaeton pour empêcher son voisin d'en écouter. Et grâce à de l'intelligence artificielle, il a codé un brouilleur qui, à chaque fois que son voisin passe du reggaeton, s'active et lui empêche d'écouter sa musique préférée. Voilà, donc des menaces conférées depuis Bordeaux. On aimerait bien vous voir en Auvergne pour faire ce brouilleur, mais pour l'instant, on a des heures un peu tranquilles devant nous, j'imagine, mon cher Gaston.
1: Et oui, mais c'est une tout à fait mauvaise nouvelle que vous m'annoncez là, mon cher Mathieu. Si on commence à avoir des brouilleurs pour le reggaeton, on n'est pas sorti de l'affaire.
2: C'est les icoterroristes qui commencent à gagner du terrain.
1: Les icoterroristes. Alors, est-ce que tu avais un petit article, mon Tétu?
2: Ah oui, moi, mais très, très bref.
1: J'ai une mini-mare aussi. Ouais, vas-y alors.
2: Ah, on joue au Shifumi.
1: Allez.
2: Mais un Shifumi vocal.
1: Ouais.
2: Shifumi,
1: ciseau,
2: pierre.
1: Ah,
2: t'as gagné. Bon, bah. Alors, Amazon érogène. Il m'a fait rire, j'avais envie d'apporter un petit peu de... ça nous parle un petit peu en toile de fond, bah, vous le comprendrez vous-même, mais de l'humanitaire et de ses conséquences. Depuis qu'une Américaine a fourni à la tribu Marumbo, en Amazonie brésilienne, des antennes pour accéder à Internet via le réseau satellitaire Starlink d'Elon Musk, ces jeunes partent en vrille. Ils, je cite, glandent sur les réseaux sociaux, regardent des matchs de foot en streaming et ont découvert...
1: Et écoutent la matinale énervée.
2: La matinale énervée de Radio Super. De plus, ils ont aussi découvert la violence des jeux de tir en vue subjective et la pornographie à portée de clic. Le contraste est rude au sein de cette tribu très prude où un baiser en public dépasse largement les limites de l'admissible. C'est beau, le progrès.
1: Et on peut rester en Amérique du Sud, mon petit Mathieu, si tu veux, puisque vous vous souvenez Javier Milei ?
2: Ah oui, c'est bon, le Javier.
1: Le président argentin d'extrême droite, comme qui peut-être notre futur gouvernement.
2: Qui a découpé tout le pays à la tronçonneuse.
1: Qui a découpé tout le pays à la tronçonneuse. Et dans ce petit article, dans ce vide-dit du canard enchaîné, alors il n'y a pas d'auteur ou d'autrice pour ces petits mots doux par le palmipède. Alors, qui nous dit, alors que plus de 50% de la population argentine vit au-dessous du seuil de pauvreté,
2: ouais,
1: près de 6000 tonnes d'aide alimentaire ont été découvertes dans des entrepôts stockés depuis des mois. Le gouvernement Milei accuse certains intermédiaires proches du pouvoir précédent d'avoir profité de la misère en revendant au compte-gouttes ces aliments qu'ils étaient censés distribuer gratuitement. Un vaste audit a donc été lancé, mais en attendant ses conclusions, les produits, les ampoules de farine, lentilles, sont restés bloqués, et tant pis pour les dates de péremption.
2: Nice.
1: Dans son calcul, le gouvernement a donné la priorité à son combat contre les intermédiaires, plutôt qu'à la possibilité que l'on sache qu'il détenait des aliments sur le point d'être périmés, dénonce un politologue. Vivement que Milei soit périmé lui aussi.
2: Hippolytologue.
1: Un politologue. Dénonce un politologue. Non.
2: Eh ben, punaise. Alors là, il nous en a... À mon avis, 3, 2, 1. À mon avis... Oh putain, j'arrive pas à parler. Eh oui,
1: à ton avis,
2: vous êtes bien sur la
1: Radio Super, dans la merveille. Il est 8h47, nous entrons dans le Money Time. Et je voulais parler d'une triste histoire, plutôt, maintenant. dont le titre de l'article est « Pas vu sur CNews » et a été écrit par A-SM.
2: Oh, ça c'est une blague ça.
1: Non, c'est pas une blague. Alors, je vais peut-être vous lire, pour pas bafouiller, je vais peut-être vous lire l'article dans son entièreté. Et vous comprendrez pourquoi me voilà là, devant vous.
2: Oh là là.
1: Alors, on sait si peu de choses d'elle. Elle s'appelait Angela, elle était enceinte de 7 mois, elle avait 40 ans. Le 22 février, à Viry, elle sort de son mobilhome, cible de tir récurrent depuis plusieurs jours, pour constater l'ampleur des dégâts. Une balle l'atteint, elle s'effondre, elle laisse derrière elle 2 enfants et un mari. Rien de tout ça sur CNews, rien sur Europe 1. Ça aurait pourtant eu de la gueule. Un beau plateau sur une mère de famille, enceinte jusqu'au cou, dégommée comme un lapin. Mais dans quel monde vivons-nous, ma bonne dame ? Je vous le demande, aurait clamé Pascal Praud. Mais non, silence radio. Il est vrai que la victime est une Rome installée illégalement dans ce champ depuis près d'un an, vivant dans la région depuis une décennie. On vient de retrouver les probables auteurs des tirs. En garde à vue, un homme de 26 ans a reconnu être l'auteur, avec un autre des coups de feu tirés sur la commune. Ils sont un petit groupe, il y a les tireurs, celui du 22 février, et un autre qui lui avait fait joujou avec sa carabine 2 jours auparavant, en direction du même mobilhome, plus quelques bons copains complices. Règlement de compte, ébriété,

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salut, ça va mon garçon? 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

0: équipe.
1: Ici et là, certaines espèces se lient d'amitié et se rendent mutuellement de grands services. Non seulement se tolèrent, mais elles forment une société structurée dans laquelle règne l'entraide, la chasse en groupe, le partage de la nourriture et même l'assistance aux petits.

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